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1: Eh bien, PL, et n'a pas rappelé tout le monde que vous écoutez New York Creole, nykfm.com sur le web, à l'heure de son émission. Bonsoir New York. 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Eh bien, et PL, nous allons aller tout droit dans Haïti libre, haitilibre.com. Haïti, États-Unis. Un ex-policier haïtiano-américain plaide coupable de trafic d'armes. Jean-Robert Casimir, 53 ans. Un ex-policier haïtien, citoyen américain naturalisé et résident à Lauderhill en Floride, a plaidé coupable mardi 4 août devant le tribunal de district américain de complot de trafic d'armes et de violation de la loi américaine sur le contrôle d'exportation. Il est accusé d'avoir participé à un vaste réseau de trafic d'armes à feu. Selon les documents judiciaires, entre août 2020 et décembre 2024, au moins Casimir a exporté illégalement 140 armes à feu des États-Unis vers Haïti, sans avoir préalablement obtenu l'autorisation requise. En août 2020 et décembre 2024, au moins, et Casimir a acheté au moins 108 armes à feu auprès des détenteurs de permis fédéraux et au moins 30 à 35 armes à feu auprès
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1: Il les a toutes exportées vers Haïti sans permis. Ces armes comprenaient des fusils d'assaut, des pistolets et des fusils de chasse de marques et de modèles variés pour les faire passer clandestinement en Haïti. Casimir et ses complices ont notamment utilisé des compresseurs d'air industriels qu'ils ont ouverts et ressoudés, emballant les fusils, les pistolets démontés dans la mousse isolante. Ils ont ensuite expédié des colis ainsi que d'autres vers Haïti par bateau depuis la région de Miami. Casimir a été arrêté le 16 décembre 2024 à Lauderhill, inculpé le 23 janvier 2025. Le procureur général adjoint chargé de la sécurité nationale, John E. Ainsberg, la procureure fédérale du district Columbia, Janine Ferris Piro, l'agent spécial responsable du bureau FBI à Miami, Brett D. Skiles, et l'agent spécial responsable du service des enquêtes de sécurité intérieur du département de l'immigration et des douanes ICE à Miami, aussi à Figaro, sont chargés de l'enquête. Cette affaire fait l'objet d'une enquête menée
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1: par le bureau du FBI à Miami, HSC et à Washington DC. Et le HSI à Miami. Et avec le concours du bureau de l'alcool, du tabac et des armes à feu, des explosifs ATF et du service des douanes et de la protection des frontières CBP. L'affaire est instruite par Ariel Dean. Ok, ça c'est l'obéit. 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
0: 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Comme sur le web. 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
2: 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Ils vivent en bagaille. 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
0: 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Bonsoir New York. 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Eh bien, et PL, nous allons aller tout droit dans Haïti libre.com. Haïti, États-Unis. Un ex-policier haïtiano-américain plaide coupable de trafic d'armes. Jean-Robert Casimir, 53 ans. Un ex-policier haïtien, citoyen américain naturalisé et résident à Lauderhill, en Floride, a plaidé coupable mardi 4 août devant le tribunal du district américain de complot de trafic d'armes et de violation de la loi américaine sur le contrôle d'exportation. Il est accusé d'avoir participé à un vaste réseau de trafic d'armes à feu. Selon les documents judiciaires, entre août 2020 et décembre 2024, au moins Casimir a exporté illégalement 140 armes à feu des États-Unis vers Haïti, sans avoir préalablement obtenu l'autorisation requise. En août 2020 et décembre 2024, au moins Casimir a acheté au moins 108 armes à feu auprès des détenteurs de permis fédéraux et au moins 30 à 35 armes à feu auprès de ressortissants américains en Floride. Il les a toutes exportées vers Haïti sans permis. Ces armes comprenaient des fusils d'assaut, des pistolets et des fusils de chasse de marques et de modèles variés pour les faire passer clandestinement en Haïti. Casimir et ses complices ont notamment utilisé des compresseurs d'air industriels qu'ils ont ouverts et ressoudés, emballant les fusils, les pistolets démontés dans la mousse isolante. Ils ont ensuite expédié des colis ainsi que d'autres vers Haïti par bateau depuis la région de Miami. Casimir a été arrêté le 16 décembre 2024 à Lauderhill, inculpé le 23 janvier 2025. Le procureur général adjoint chargé de la sécurité nationale, John E. Ainsberg, la procureure fédérale du district Columbia, Janine Ferris-Piro, l'agent spécial responsable du bureau FBI Miami, Brett D. Skiles, et l'agent spécial responsable du service des enquêtes de sécurité intérieure du département de l'immigration et des douanes, ICE, à Miami, aussi à Figaro, sont chargé de l'enquête. Cette affaire fait l'objet d'une
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1: 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Ça pourrait permettre d'activiter la pluie modérée, gros coup de la pluie. Oui, j'ai un département, ça y est, nous allons citer là, ça pour la Tibonite, centre, l'ouest, sud, sud-est, Grand-Anse, Asnip, dans fin après-midi, à Kassoya, au Port-au-Prince, à zone qui entoure Nio, et bien des possibilités tout, pour qu'on construise une voie bon qu'est coup de la pluie, à bon qu'est coup de l'orage tout, dans fin après-midi, à Kassoya. Pour la meilleure, c'est précaution, Côte-Nord, Golfe-Lagonave, à Côte-Sud, par rapport à vent, cap soufflé jusqu'à 25 nœuds, hauteur va durer à 9 pieds, la meilleure lui-même, l'immauvé. Soleil, là, la couché à 7h17, pour lever le matin à 6h30. Température, il y a plus de col entre 20 à 24 degrés Celsius en moyenne. Information nous devons connaître, eh bien, dans une zone de basse pression qui retrouve environ à 800 km, dans la partie sud-ouest de l'île Cap-Vert. Condition la évolue, eh bien, elle est plus ou moins favorable pour permettre aux prochains jours, elle est capable de tourner une dépression tropicale. Entre temps, gagner semaine, la moitié semaine, Cap-Vert la tour, il y a un système qui a déplacé dans la direction ouest. Ouest-Nord-Ouest et sous Atlantique tropicale centrale là, mais il y a possibilité pour ça tourner une dépression tropicale dans 7 prochains jours qui viennent là. 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